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0: cette émission absolument improvisée, nous comptons sur la bonne volonté et sur la compréhension de tout le monde.
1: Alors nous avons besoin que vous soyez vous aussi les auteurs de cette émission, que vous fassiez preuve vous aussi d'une certaine imagination créatrice.
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0: Que diriez-vous d'une nouvelle virée au royaume des drums et des basses? Que diriez-vous d'un massage auditif dans une chambre d'écho perpétuelle sur fond de rythme syncopé? Que diriez-vous d'une expérience hypno-acoustique dans les vapeurs d'un encens rasta au relent psychédélique? Si ce genre d'invitation vous tente ou simplement attise votre curiosité, sachez que les 55 minutes à venir devraient vous offrir quelques tranches généreuses d'une basse musique plurielle prête à vous balader dans un labyrinthe de sons magnétiques et extatiques. Cette semaine, Solénoïde va vous offrir votre cure périodique de basses rondes et de percus profondes, en propageant à travers vos enceintes les bonnes vibes d'un dub plus que jamais émancipé. Un dub conquérant, brassant échos tourbillonnants et rythmes rampants, dub qui de l'ambiance ethnique aux dernières mutations électroniques, sait nous réenchanter avec un bonheur constant. Et qu'il se fasse tribal ou urbain, excentrique ou classique, c'est ce dub passe-partout que nous privilégions dans Solénoïde. Un dub à géométrie variable qui continue son ascension inexorable vers les sphères les plus exaltantes de la sono mondiale. Vous l'aurez sans doute compris, dans quelques instants va s'ouvrir un nouveau chapitre de nos dub translations. Pour 55 minutes d'un mix transversal, compilant tout ce que la planète dub compte d'électrons libres, de forces vives et autres spoliateurs de génie. Et pour entamer cet examen duboscopique, nous partons tout de suite en Italie pour y retrouver un de nos bass-trotteurs favoris, un certain Gaudi, dont l'album Sweat and Tears, publié en 2005, vient de ressortir en version dub pour devenir Dub Sweat and Tears. De suite, découvrons-en un extrait intitulé Stefani in Dub.
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continuant à capter de plus en plus de puissance. C'est comme un réservoir cosmique. Il n'y a pas de limite à ce que peut capter le coordinateur de champ.

0: Qu'est-ce qu'il y a comme parasite? Ça devrait marcher pourtant. Y a plus de son?
1: Eh non, y a plus de son.
0: Quoi?
1: J'ai bien peur qu'on ait perdu le contact.
0: Vous avez perdu le contact? Non mais enfin, qu'est-ce que ça veut dire?

C'est à un vrai festival de basses, réverb et autres bidouillages digitaux que vous assistez depuis près d'une demi-heure. Rien d'étonnant à cela, puisque Solénoïde vous ouvre aujourd'hui le 24e chapitre de ses dubs translations. Une émission entièrement dédiée aux musiques perpétuant, renouvelant ou déviant avantageusement l'esprit du dub. Un périple qui aura commencé en Italie avec Gaudi, se sera poursuivi à New York avec Tour de Force, aura longuement fait escale en Angleterre avec The Bug d'un certain Kevin Martin, puis avec Prince Fatty et Holly Cook, avant de transiter à l'instant par la Macédoine avec Dubnautic. Tous les détails de cette programmation sont consultables dès à présent sur notre site web solenopole.org. Amorçons à présent la seconde partie de cette émission et faisons le court chemin qui nous sépare de Zurich en Suisse. C'est là que vit le musicien cosmopolite Elijah, une figure montante du new reggae local qui marie habilement le genre jamaïcain à d'autres influences habilement digérées telles que la bossa, le rap, le blues et bien sûr

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0: ça ne va pas?
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Vous êtes toujours à l'écoute de Solénoïde et nous arrivons bientôt au terme de ce 24e épisode des Dub Translations. Voilà plus de 50 minutes que nous déambulons sur les chemins de traverse et les voies accidentées de la nation Dub. Vous l'aurez sans doute remarqué, ce mix aura été le théâtre d'étonnantes alternances entre convention et extrapolation. Un mix composé d'une sélection de titres piochés parmi les plus récentes productions ou rééditions du genre. Soit au total 10 titres qui, du world beat au chill out, du reggae pop au dubstep en passant par le rock indépendant et le punk discoïde, vous en aura fait voir de toutes les couleurs. Ont ainsi agité la seconde partie de cette émission des artistes tels que le Suisse Elijah, l'Américain Mark Lanegan, les Britanniques Adrian Sherwood et Pilch, ainsi que les vétérans The Members, et à l'instant, les Français de Rod Anton and the Ligerians. Bref, loin des circuits commerciaux, cette émission aura une fois encore privilégié la découverte, en vous offrant une playlist curieuse et éclectique, rassemblant tout ce que le dub compte comme rejeton légitime et surtout illégitime. Quoi qu'il en soit, qu'il se veuille flegmatique ou turbulent, euphorique ou inquiétant, le dub demeure pour Solénoïde un pôle d'attraction constant. Il constitue en somme un irrésistible sujet d'étude et de divertissement que nous continuerons d'explorer et de vous faire partager avec passion. Pour obtenir tous les détails de cette émission, mais aussi pour la réécouter en podcast ou découvrir nos dernières chroniques, rendez-vous de suite sur notre site internet solenopole.org. 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

0: Oh, c'est clair.
1: Quoi, c'est fini?
0: Ben oui, t'as aimé?
1: Je sais pas, je me suis endormi dès le début.
0: Eh ben, t'as pas raté grand-chose.

Une fois de plus, petite represse toute fraîche sur le label Planet Sin. C'était Audrey Hall, 8 Little Notes. On se passe la dub version massive, original style. Yes, I am.

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0: On reste avec Andréol Massive, les Memory Press. Et cette fois-ci, c'est une reprise de Barbara Streisand. Original tune. 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Andréol. 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

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We dead. On reste sur du bon vieux rabadab avec le band T-Track et le morceau

0: Easy Massive, une fois de plus, on te souhaite une bonne année. On vient te jouer la dub version. C'est sorti chez Ishai Music. Le morceau, c'est Mr. Grady Man. Et le chanteur, c'est Young Colcha.
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0: Bonjour à toutes et à tous et bienvenue dans un nouvel épisode du Château Blanc Freestyle. On reçoit aujourd'hui Majin. Comment ça va?
1: Ça va et toi?
0: Très très bien, t'es pas venu tout seul, on en parlera juste après. Il y a toute une équipe avec toi qu'on avait pas eu depuis longtemps.
1: Yes.
0: On est là pour la sortie de Regard Insistant.
1: C'est ça.
0: Et sortie le 16 janvier, on en parle juste après le jingle.
2: On n'a pas choisi de nom, tout le monde l'appelle comme ça. Donc là c'est le Château Blanc. Bon, il était rouge, celui-là était blanc. Donc on va aller voir. C'est pas très loin, tout ce que je peux dire. Allez, go!
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0: Donc, Regard Insistant, sorti le 16 janvier.
1: Yes.
0: Autoprod, toujours.
1: Autoprod, toujours, toujours à fond.
0: Enregistré à la maison, avec Seyan ici présent.
1: C'est ça.
0: Ton frère.
1: Le ref.
0: Ouais, le ref.
7: C'est ça, exactement.
0: 4 titres.
1: Ouais, 12 minutes d'écoute, rapide, ça glisse tout seul, ouais. Faut l'écouter n'importe quand.
0: C'était ton deuxième EP de 2024, si je dis pas de bêtises.
1: De quoi ?
0: T'en as sorti deux en 2024 des EP.
1: Ouais, c'est ça, j'avais sorti... Non, 2024, j'en avais même sorti trois, je crois.
0: Trois, ouais.
1: Il me semble, j'avais sorti Ciel Gris, j'avais sorti Gouli-Bouga, ouais. Et Cabine avec Grinchet aussi.
0: Ouais. Ouais, semble, ouais. Ouais, c'était peut-être l'année d'avant, ça, non, c'était pas en fin d'année 2023. Bon, peu importe sur les dates.
1: Ouais.
0: En tout cas, là, t'es pas sans sortir plusieurs EP par an. Tous les 3-4 mois,
1: ouais, non,
0: une dose.
1: Exact, c'est ça.
0: Des petits singles entre deux.
1: Ouais, pour l'instant, là, je vais essayer de revenir sur une formule plus courte, plus lisible. Je vais essayer de sortir des petits singles, des petits projets assez courts et essayer de bombarder, d'être un peu plus présent, quoi.
0: C'est ça le problème, c'est d'être présent tout
1: ouais.
0: Le temps.
1: Ouais, c'est ça, aujourd'hui, mais... Bon, en vrai, je construis toujours mes projets de façon linéaire et j'essaie toujours d'avoir un fil conducteur dans ce que je raconte. Mais c'est vrai que le format single, les petits projets, ça marche mieux aujourd'hui, quoi.
0: Et là, Regard Insistant, le fil conducteur.
1: Le fil conducteur, c'est... En fait, j'ai passé trop de temps à fixer des points inutiles dans ma vie et ça fait que j'en oublie un peu tout le reste autour. Ça peut être des problèmes, des oppressions, des objectifs, toutes sortes de choses, quoi.
0: Ouais.
1: Et ça parle du fait d'essayer de justement prendre du recul et de regarder tout ce qui se passe autour.
0: Et là, t'as le mérite, j'ai envie de dire, quasi à chaque fois, de sortir des EP entièrement produits 100% à mien.
1: Ouais,
0: donc
1: ouais, c'est ça.
0: Entre l'enregistrement, mixage, mastering à la maison avec Seyan.
1: Ouais, c'est ça, toujours le ref, mixage, mastering, enregistrement. Et puis j'essaye, en ce moment, il y a beaucoup, beaucoup de prod à lui, forcément, parce qu'on habite ensemble, on a décalé un petit peu loin. Mais du coup, ouais, il y a beaucoup de trucs qui vont sortir à deux prochainement, là, ça arrive.
0: Ouais. Et les autres prods, là, sur Regard Insistant.
1: Sur Regard Insistant, il y a du coup Mersoski sur deux prods, donc sur la prod de Regard Insistant et Vie de Star. Il y a Soro du Ocho Castillo qui est présent sur la prod d'Oppression avec une guitare de ouf. Et mon ref sur Charbonnet, du coup.
0: Et pourquoi ne pas prendre des type beats comme font plein de mecs?
1: Bah parce que y a des gens talentueux qui font des prods de ouf autour de moi, donc pourquoi j'en profiterais
0: ouais.
1: Pas pourquoi,
0: t'as les contacts
1: Ouais, on est là, on travaille entre nous, on se donne la force, on a des idées ensemble, c'est cool, tu vois, on peut créer ensemble, c'est trop bien.
0: Ouais, c'est l'intérêt de plutôt qu'un type beat éclaté, tu connais pas le mec.
1: Ouais, des fois les type beats c'est cool, c'est sympa pour le freestyle, on en a même pris et tout, c'est cool. Mais
0: éclaté dans le sens où souvent tu partages les droits avec d'autres mecs qui ont acheté,
1: ouais,
0: tu peux retrouver la prod. Là, les prods sont inédites.
1: Ouais, c'est ça, c'est de l'inédit. J'aime bien proposer de l'inédit. J'ai pas envie de proposer un son sur une prod qui est déjà utilisée 10 000 fois. Et puis en plus de ça, ouais, je te dis, il y a des gens talentueux, faut les mettre en lumière un peu, et on est là pour ça.
0: Et au niveau direction artistique, le
1: ouais.
0: Clip
1: pour l'instant, il n'y a pas de clip de prévu. J'essaie de revenir un
0: donc,
1: peu plus sur les réseaux.
0: Regard Insistant, c'était des shorts pour les réseaux.
1: Ouais, j'essaie de revenir un peu plus sur les réseaux, d'avoir une présence vraiment sur les réseaux sociaux. Et par contre, je vais forcément revenir sur des formats clips. Je pense que dans l'année, je vais en balancer quand même. Mais pour l'instant, pas de clip prévu.
0: Là, tu parlais de gens talentueux. Youlen ici présent.
1: Ah bah,
0: là, je le sauce juste parce qu'il est là. S'il n'est pas là, sinon je dis du mal. Mais
1: ah, bien sûr, j'ai déjà fait plein de clips avec Youlen. T'inquiète pas.
0: Et du coup, les shorts, c'était lui aussi ou t'étais en...
1: Il y en a eu quelques-uns sur Regard Insistant au début. Et puis sinon, là, le reste, je fais des trucs comme Made à l'iPhone classique, quoi.
0: Et du coup, tu veux faire une prod, bah, tu veux faire un titre. Tu étais avec ton frère, comment ça se passe?
1: Oh bah écoute, toujours pareil, hein, on est là. Des fois, moi j'ai envie de lui donner une direction. Des fois, c'est lui qui commence à composer et qui me donne la direction. En vrai, c'est naturel, je peux même pas expliquer. C'est la symbiose.
0: La collection. C'est Yann, t'interviens quand tu veux, ton micro il est allumé.
7: Ouais, bien sûr, bah, c'est comme il dit, hein, c'est le feeling, c'est voilà, un soir on va se dire, on va au stud, et puis on part de zéro, et voilà.
0: Et c'est pas tous les soirs au stud?
1: Ouais, c'est pas tous les soirs au stud, on fait plein de trucs, mais
8: il en faut plus,
7: il faut y aller plus.
1: On coupe quand même, hein, j'ai une bonne dizaine de sons qui sont de côté, vous inquiétez pas.
0: Donc là, ouais, t'as quand même l'avantage d'avoir ton frère qui compose.
1: Ouais, ouais, ouais.
0: Des instrus.
1: Carrément, carrément. Et puis il y a aussi Roled. Ouais. On en parle pas assez hein, ce soir parce qu'il est pas dans le projet.
0: Il est là, il est
1: insistant, mais il y a une coprod avec mon ref aussi. J'ai posé dessus, ça arrive bientôt. Voilà, il y a plein de trucs qui arrivent. On fait marcher la ville d'Amiens. Vive la culture.
0: Ouais, vive la culture, ouais. Ben, on va écouter le résultat tout de suite. J'ai envie de dire le single, le titre éponyme, c'est Regard Insistant.
1: Yes.
0: Je l'ai dans la machine, j'envoie ça tout de suite.
1: Let's go.

0: Vous êtes toujours à l'écoute du Château Blanc sur Radio Campus Amiens. On est toujours avec Majin.
1: Yes, yes.
0: C'était Regard Insistant, issu de Regard Insistant, sorti le 16 janvier.
1: Exact.
0: Gros titre, franchement, là c'est en mode tube quoi. T'as commencé par la top line ou...
1: Franchement là, ce titre là ça a découlé tout seul en fait, même pas. J'écrivais juste de base, c'était chez Mersowski du coup que j'avais commencé à faire la maquette. Et que j'ai terminé la maquette d'ailleurs. Mais ouais, en fait ça glissait tout seul, j'écrivais. J'avais pas prévu de refrain. Et puis en fait ce moment là je me suis dit en fait c'est un refrain. Et du coup je l'ai gardé tel quel et...
0: Ouais, parce que t'aurais pu commencer ton couplet comme ça mais
1: Ouais non carrément en fait j'ai commencé par le couplet du coup. Et puis ça glissait tout seul.
0: Ça marche direct.
1: Ouais carrément.
0: Ouais, quand tu me l'as fait écouter, tu me l'as envoyé ou je l'ai entendu, ça marche direct quoi. C'est
1: pas de ouf. Et puis j'ai pu le tester sur scène aussi une fois ou deux. C'est très très cool en vrai. Ouais.
0: Et du coup grosse prod de Meursault.
1: Ouais.
0: Sample derrière là de cordes et tout.
1: Il est malade.
0: Il est traité là, je sais pas, c'est un bordel.
1: Ouais, j'ai kiffé. Non franchement j'ai kiffé.
0: Ouais, puis là, donc là t'arrives chez Meursault, il y a déjà la prod ou il a fait
1: À ce moment-là, il me semble qu'il y avait déjà la prod. Il me faisait écouter pas mal de ses prods. Vie de Star d'ailleurs, c'est une prod, je crois, qui date de 2020, je crois, du Covid ou un truc comme ça. Il me l'a ressorti des ténèbres et je l'ai prise.
0: Les beatmakers, c'est comme les rappeurs, tu vois, tu recycles ce que t'as pas encore.
1: Ouais, c'est ça. Et puis on a remis au goût du jour et puis ça a donné ces sons-là, quoi.
0: Ouais, ça marche très très bien. Donc 4 titres à écouter sur toutes les plateformes.
1: Ouais, 12 minutes.
0: Tu parlais un peu de scène. Moi, la dernière fois que je t'ai vu, si je dis pas de conneries, c'était un bruit de lune.
1: Ouais, c'est ça, c'était en mars la dernière fois, ouais.
0: Et depuis ouais.
1: Et depuis, j'ai toujours pas eu de scène et là, j'ai toujours pas de scène de prévue actuellement. Mais ça va arriver.
0: Ouais, il y a aussi y a eu un âge d'or un peu des soirées hip-hop à Amiens où il y en avait presque trop, deux à trois fois par semaine. Et là, il y a quasi plus rien.
1: Ouais, carrément.
0: Toi, c'est comme calme. D'autres, il y a très peu de scènes en fait.
1: Ouais, c'est ça.
0: Je pense que tous les rappeurs, il y a d'autres rappeurs, il y a Zomat qui est ici présent, on n'a pas encore introduit les featuring.
2: Exactement.
0: Il y a Goni.
2: Goni et Zomat.
0: Ouais, à un moment, je vous voyais au moins une fois par mois sur scène, soit en backer, soit en tête d'affiche.
2: 2023.
0: Ouais.
2: 2023, ouais. Cette année-là, exactement, 2022-2023, c'était la vie rapide, fastueuse.
0: Et là, si tu veux faire une scène, c'est compliqué.
1: Ah, ça s'est calmé de ouf, c'est compliqué, ouais. Puis du coup, vu qu'il y a
2: beaucoup
1: moins de scènes.
2: Les gens se bougeaient beaucoup aussi à l'époque.
0: Les gens se bougeaient. Il y avait aussi l'underdog SO Dan qui a permis plein de choses. Attends. Vas-y.
3: Merci le maître chien aussi d'avoir organisé tout ça. Mais que
0: bien,
3: ce soit Dan, vive les chiens,
0: forcément. Bien sûr,
2: Canem.
0: Ouf. Après, il y a aussi, tu vois, on va pas cracher sur Amiens ou quoi, mais il y a aussi, si t'as pas de lieu, t'es dans la merde.
3: Ah ouais, à vos mics, c'est pareil, hein. Vos mics, ils ont perdu leur lieu petit à petit. Et
0: ouais.
3: Ça a niqué les soirées.
0: Ouais. Et les lieux se sont perdus pas parce que les soirées étaient bordéliques ou avaient mauvaise réputation, juste l'Underdog a fermé.
3: Ouais.
0: Et puis le Micmac, c'est une autre histoire.
3: Mais il me semble que des gens autour de la table organisent une soirée sous peu.
2: Tout à fait. En effet, ouais. Tout à fait. 10 avril.
4: 10 avril.
2: À la péniche Célestine.
0: Il fait mes transitions et tout, tu vois.
2: C'est bon, qu'est-ce que t'es bon, Yulen. J'allais en parler en plus, justement.
0: Ouais.
5: Maître Yulen.
2: 10 avril à la péniche Célestine, soirée à Stat.
0: Ouais.
2: Collectif à Stat.
1: Juste une nuit.
2: Dry Shift, Goni, Rollet, moi-même et Nilo.
0: Ouais.
2: On fait du coup une soirée qui s'appelle Juste une nuit de 19h à minuit. Du coup venez nombreux.
0: Et donc Astat, comment on peut ranger ça? C'est un label, c'est une association de malfaiteurs.
2: Une association de malfaiteurs, c'est très bien. un collectif sombre.
0: Un collectif sombre.
2: Ouais, des bas-fonds amiennois.
0: Et c'est la première soirée Astat?
2: Non, c'est vraiment pas juste, parce qu'en 2023 on en faisait justement au Manhattan.
0: Ah oui, c'est vrai, Manhattan, ouais. Oui, ouais, voilà, il y avait le Manhattan aussi cherché dans la liste.
2: En fait, simplement. Après, c'était pas le meilleur endroit pour faire pour le son, mais pour faire des soirées, c'était bien.
0: C'est ce que j'allais dire.
2: C'était plutôt ça.
0: Il n'y a pas sympa. Que le son, il y a aussi. C'est vrai que le son, des fois, était
2: un peu la cata.
0: Capricieux.
2: C'était trap house, quoi.
0: Mais les soirées étaient marrantes.
2: C'est ça.
0: Donc, 10 avril à la péniche.
5: Exactement.
0: 19h minuit.
2: C'est ça, avec BND en première partie. J'ai oublié de.
0: Voilà. BND.
2: BND.
0: Ouais, carrément. Carrément. Et donc, on revient sur Regard Insistant, Majin.
1: Yes.
0: Là, faut trouver une petite date pour défendre ce projet. Là.
1: Ouais, on essaye. Hein.
0: Ouais.
1: On essaye, on va essayer de trouver ça.
0: On lance un appel à ceux qui écoutent l'émission. Vous leur gagnez une soirée. Il y a le poteau qui est là.
1: Essaye, je suis en recherche aussi, t'inquiète, ça va.
0: Ouais. Puis le bruit de lune, c'était carré, quoi.
1: Ouais,
0: on t'a pas souvent vu sur scène, c'est par choix ou c'est parce que tu cherches pas plus ou...
1: Non, en fait, je pense que, en vrai de vrai, j'ai pas mal dormi aussi, tu sais. Je me suis pas mal dit que j'étais pas prêt à ce moment-là et que j'allais être prêt plus tard, alors qu'en fait il y a pas de moment où t'es prêt ou t'es pas prêt, tu vois. En vrai, je suis rappé, je suis là, je suis prêt.
0: Parce que t'es actif là depuis 2021, 2022 où t'as commencé à sortir les trucs.
1: Ouais, c'est ça.
0: Tous les ans, il y a 3 ou 4 projets, il y a 2 ou 3 EP, il y a des singles entre deux.
1: Non, mais du coup là, on essaye de se professionnaliser un petit peu plus et de se démerder pour rechercher des scènes, quoi.
0: Ah, c'est tout un boulot, il n'y a pas que chercher des prods, écrire.
1: Ah, c'est une galère, en vrai, tu dois tout gérer, c'est ce que je dis dans plusieurs sons d'ailleurs. Ouais, tu dois gérer les papiers, les réseaux, alors qu'en vrai, tu veux juste faire du son à la base, t'es dans ta piole.
0: Ouais. Et puis, même si toi, t'as l'avantage d'avoir un studio à la maison avec ton frère qui, qui sait s'en servir, mais sinon, c'est pas gratuit non plus de faire du rap.
1: Non, c'est
0: si
1: pas t'achètes clair.
0: Les prods, si
1: moi,
0: tu fais
1: des
0: clips,
1: j'ai cette chance-là, c'est vrai que je dépense potentiellement deux, trois fois moins que des gens qui peuvent faire du son. C'est vrai que c'est un milieu très très cher en plus et qui nous rapporte très peu. On va pas se mentir, tu vois.
0: Oui, bah oui, ouais, là, heureusement qu'il reste des passionnés pour nous amuser un petit peu. soit en streaming, soit dans les soirées, quoi, mais.
1: Exact.
0: Ouais, c'est pas gratuit, quoi.
1: On est toujours là, ça bougera pas.
0: Ouais. Je reprends un peu mon cher Zomat là, t'as un projet sous le feu, tu m'avais dit sur le feu la dernière fois.
2: Tout à fait. Ouais, j'ai pas encore de date de sortie, je peux pas te dire.
0: Ouais.
2: Je suis en train de préparer de mon côté quelques vidéos, quelques clips pour mettre le truc en image.
0: Ouais.
2: Et je pense que ça devrait sortir courant.
0: Pas de précipitation, quoi.
2: Ouais, pas de précipitation. Ouais. Courant mars, avril, ce sera un 4 titres. La grosse trap.
1: Yes.
2: Ouais. Du Big Zozo.
1: Du Big Zozo, comme on aime ça. Ouais, ouais.
0: Ok.
1: Ouais.
0: Et Goni, à chaque fois que je te vois, tu dis ouais.
4: T'inquiète, ça avance.
0: Ça avance.
4: Ouais, ça avance. Non. Ouais,
0: après, je te taquine un peu, mais c'est un tac raté, tu vois. C'est pas au tort de genoux.
4: Ouais, non. Je bosse un peu dans mon coin là depuis un certain moment. Ce que j'ai pu découvrir en sortant mon premier projet Desmos il y a 2 ans, ça m'a ouvert des portes de vision et du coup depuis j'essaye de les travailler pour arriver avec un produit qui me fera autant plaisir à moi qu'aux autres, donc ça prend un peu de temps mais ça viendra.
0: Depuis on est frustré en fait depuis 2 ans.
1: Carrément. Il faut pas croire, hein, Goni c'est un empereur du son, hein. Il est dans sa piole, il bosse, faut pas croire.
2: Il a 150 maquettes sur son ordi.
0: Je me doute, à chaque fois on en parle. C'est toi qui avais fait la prod pour Somsouk.
4: Avec le feat avec Somsouk, quoi, ouais. Sur le projet de Somsouk Flegma 1, Pravida, on l'a fait ensemble.
0: Pravida,
4: tout à fait,
0: ensemble.
4: On a vraiment fait la prod tous les deux. C'est lui qui a ramené un sample. On a fait vas-y, let's go.
0: Donc faut attendre des projets des copains pour t'entendre. En fait,
4: ces derniers temps, ouais. mais c'est cool, j'aime bien.
0: Ouais.
4: Ouais. C'est rare de temps en temps. Et puis quand on reviendra.
0: Tu seras jamais comme tu disais tout à l'heure sur Majin sur la scène, en fait tu seras jamais satisfait ou jamais, donc tu vas jamais sortir si tu passes pas le cap.
4: C'est le danger, t'inquiète, j'en ai conscience aussi, tu vois, j'ai vraiment envie de sortir ce que je prépare, donc ça viendra forcément.
1: En vrai on est des éternels insatisfaits, pardon, ouais, je bégaye.
4: Des éternels insatisfaits, ouais, tout à fait,
1: carrément.
4: Exactement.
1: D'ailleurs, tant qu'on est sur les sorties, j'en profite aussi pour dire que je sors un single le 27 mars, il va s'appeler Passage. Voilà.
0: Là, vous faites toutes mes transitions parce que là, on allait passer au freestyle. Le premier morceau du freestyle, c'est donc Passage qui va sortir en single.
1: Exact.
0: J'avais pas la date par contre, donc c'est le 27 mars.
1: 27 mars, c'est ça, ouais.
0: Sur toutes les plateformes.
1: Toutes les plateformes, comme
0: d'habitude.
1: Exact.
0: Un petit clip ou.
1: Pour l'instant, pas prévu. Ouais. On va voir si je me chauffe. Voilà.
0: Petit visuel.
1: Il y aura des visuels, ça c'est sûr.
0: Forcément. Vous pouvez retrouver forcément Majin, Zomat, Goni sur toutes les plateformes. Sayan aussi, t'as une chaîne YouTube avec toutes tes beats.
5: C'est ça,
0: tu continues à alimenter ou pas?
5: Ouais, depuis quelques temps là, j'alimente tous les jours. Il y a un nouveau type beat qui sort, donc sur les réseaux aussi.
0: Un par jour. J'ai pas suivi, tu vois. Un par jour.
1: Il a aussi un site internet où on peut. Toutes ses prods sont répertoriées, tout ça.
5: Ouais, il y a tout dessus.
1: Sayanshop.com. Allez acheter des prods.
4: Ok, c'est carré.
0: On mettra tous les contacts là. Comme d'habitude, vous savez, vous pouvez retrouver le freestyle en vidéo mercredi à 17h si tout se passe bien, mais ça se passe toujours bien avec Gauthier D. Gros big up à Gauthier D. Il est là
2: big
0: à chaque
2: up,
0: émission.
2: Big up.
0: Majin, pour la sortie de Regard Insistant, featuring Zomat, Goni, c'est tout de suite.

0: Yeah. Ok. C'est Majin avec Goni et Zomat. On n'oublie pas d'aller écouter Regard Insistant, qui est sorti le 16 janvier.
1: Le streamer.
0: Yeah. Ok.

0: Non, non. Je vais pas le nier, ouais. Je vais pas le nier.
1: Mais.
0: Si, si, si. Big Goni. Big Goni. Yeah, le Big Goni.

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0: easy, ouais.
1: Si, si.
2: Ce serait trop facile, les gars.
1: Toujours.
2: Ouais.
1: S'y met un peu tous.
2: On s'y mettait un petit peu, donner un peu de sien, tu vois.
1: Voilà. Rien que ça.
2: Raw.
1: Yeah.

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0: 4 titres. Il y a deux prods de Mersoski, une prod de Soro, une prod de mon ref Seyan qui a enregistré, mixé, masterisé tout le projet. Let's go, merci à Château Blanc pour l'invitation. Merci à mes gars d'être venus, Zomat, Goni, Seyan. Voilà, et soit Roled, et soit Padel qui sont là. Voilà, et soit tout le monde. Et on s'attrape très très vite. Passage qui sort le 27 mars. Let's go, c'était Majin.
1: En fait, j'ai comme une IA qui fait tout à ma place là, t'as tout désannoncé, c'est nickel. J'ai plus rien à faire. Gros freestyle, Majin pour la sortie de Regard Insistant, Zomat, Goni. Dernière fois que j'ai proposé de faire un groupe, ça s'est appelé 404. Je sais pas ça a été quoi le résultat après un freestyle. Ça c'était une petite private joke pour Zomat.
2: On va la garder private.
1: Non, ça tourne parce que là vous avez préparé un live Radio Campus. Il y a de l'improvisation, mais pas tant, tu vois, et ça tourne. On croirait que vous défendez un projet que vous avez enregistré sur ces prods-là. c'est carré, quoi, tu vois, ça c'est carré. Et donc, Passage qui ouvrait ce live, qui sort le 27 mars.
0: 27 mars, c'est ça, ouais.
1: Prochain single de Majin, prochaine sortie.
0: C'est ça, on revient un peu sur du banger, là, sur du bangzos.
1: Ouais, gros morceau. La prod, elle tue, le thème, tout, c'est...
0: Prod de Seyan.
1: C'est ce qu'on attendait. Vous pouvez retrouver le freestyle en vidéo sur notre chaîne YouTube mercredi à 17h. Grosse dédicace à Gauthier D qui est là à chaque session pour
2: shout
1: filmer
2: out.
3: S.O. Gauthier.
1: Et un petit featuring Yulen là,
3: S.O. Yuyu
1: qui est là aujourd'hui
3: S.O.
1: aussi. Yulen qui est là de temps en temps aussi en sous-marin là sur le Château Blanc. Faut venir plus souvent Yulen. donc Regard Insistant toujours disponible sur toutes les plateformes.
0: Yes, ça bouge pas.
1: Ça bouge pas. Comme d'hab, là, je demande à l'invité de me playlister un petit titre pour faire découvrir à nos auditeurs et souvent à moi-même quelque chose que je ne connais pas. Tu as ramené un titre de FRS Taga.
0: FRS Taga, c'est ça, ouais. C'est un artiste de Saint-Etienne, il me semble, que j'ai découvert il y a vraiment pas longtemps. Il est dans l'entourage, à ce que j'ai compris, de James Lou, qui était dans Nouvelle École, là. Et puis du coup, c'est un putain d'artiste. J'ai découvert comme ça par hasard et je kiffe ce qu'il fait. Il est très underground sur les réseaux. Il poste beaucoup de boom bap et il est beaucoup là-dedans. Et ce son-là, c'est un peu plus two step. Il s'est un peu ouvert à un autre truc. Et en vrai, j'aime beaucoup ce qu'il fait. J'aime beaucoup ce qu'il raconte et tout. Très très cool. Ça me parle.
1: Donc le morceau, c'est Soucis dans la tête.
0: C'est ça.
1: Et on écoute ça tout de suite dans le Château Blanc.
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0: Et vous êtes toujours à l'écoute du Château Blanc sur Radio Campus Amiens. Un petit Blanc. Morceau de FRS Taga, playlisté par notre invité Majin. Voilà, moi je suis assez surpris là, le choix des fois, vous ramenez des choses.
1: Ouais, j'ai envie de. Je sais pas, j'avais envie de changer, de mettre un peu en lumière cet artiste, parce que j'aime beaucoup ses paroles, ça me parle de ouf. Et puis je te dis, de base, il est beaucoup dans le boom bap et ça me parle à mort. Et j'ai bien aimé l'ouverture sur ce morceau-là.
0: Mais là, tu parlais de boom bap et là, on arrive sur un gros sound clash avec un gros BPM façon techno.
1: Tu sens quand même que sa plume et sa technique vient du truc old school. Mais ouais, très très cool qu'il soit ouvert à ce genre de morceaux. Et ça, en vrai, ça me parle de ouf, bizarrement, tu vois. C'est pas des sons que j'écoute, que je consomme régulièrement, mais je kiffe.
0: Donc tu te vois poser sur ce genre de prod?
1: Ouais, ça peut arriver. Hein. Tu sais, moi en vrai, je peux poser sur. On peut poser sur tout ce qu'on veut. Juste, il faut que la prod me parle.
0: De toute façon, le projet que vous étiez venu défendre avec Zomat ici, Globi Bulga, c'était un peu tout terrain quand même, quoi.
1: Ouais, carrément.
2: Ouais, c'était tout terrain. Ouais, c'est vrai. Bah oui. Ça restait quand même trap.
1: Ouais, mais même on avait posé sur des prods différents.
2: Il y avait de la two-step aussi.
1: Et on avait posé sur la house et tout en faisant le freestyle, tu vois.
2: Oui.
0: Ouais. Le freestyle était plus tout terrain que le projet.
1: Ouais.
2: Oui, le freestyle, c'était... on avait fait des freestyle, vraiment freestyle. Ouais.
1: C'était vraiment du kiff, hein, tu sais, quand on en reparle aujourd'hui. Franchement, même juste la création de ce projet, on en a un putain de souvenir en vrai, tu vois.
0: Mais, marrant. Mais pour ceux qui n'ont pas écouté, c'est toujours disponible en stream.
1: Ouais, carrément, Globi Bulga.
0: Et puis vous aviez fait une espèce de version remix pour le live au Château Blanc.
2: Exactement.
0: On les textes de Globi Bulga, mais qu'avec des prods qui n'avaient rien à voir.
2: Avec d'autres prods, ouais.
0: Mais dans des styles, des fois.
2: Avec les mêmes BPM, en fait.
0: Ouais.
2: On prenait un peu les mêmes BPM et puis on changeait un peu le style, tu vois.
0: Donc c'était la version remix.
2: C'était marrant.
1: Ouais, c'était marrant de ouf.
0: Bon, je pense qu'on se voit bientôt, comme je dis, à tous les invités, parce que vous, je sais que vous êtes très actifs. Non, je sais que toi tu vas bientôt venir.
2: Non, moi je vais.
0: Ouais. Et puis Goni, quand tu veux.
3: T'inquiète.
0: Non, mais de toute façon, Goni, même si tu sors pas un projet, je vais t'inviter, je vais faire une carte blanche à Goni parce que t'es un putain de kicker.
1: Mal à marche.
0: Et
1: avec plaisir.
0: Et puis le côté un peu boom bap, moi ça me parle à fond, tu vois, même si je suis ouvert à plein de choses maintenant. J'étais un peu plus intégriste à un moment, mais. Là, tu vis plus en fait, si t'écoutes plus que du boom bap ou tout.
2: C'est chaud. Arrête de faire le curry.
0: J'ai arrêté depuis longtemps. C'est longtemps qu'on se connaît, Zomat.
2: En plus, c'est pas vrai, t'as jamais été.
0: Si.
2: Oui, mais t'as été ouvert.
0: Voilà.
2: Parce que nous, dès le début, quand on est arrivé, on n'est pas arrivé forcément direct avec que de la boom bap.
0: Non.
2: Tu vois?
0: Non. Mais bon.
2: T'avais pas fermé les portes et ça bougeait la tête dans les studios.
1: Ah oui,
2: l'ancien studio.
0: Quand c'est cool. Ouais, l'ancien studio.
1: T'es un kiffeur de son en vrai.
0: Ouais, c'est cool. Et heureusement, il y a une belle scène. On en parlait un petit peu tout à l'heure dans l'interview pour ceux qui étaient là. Il y a une belle scène à Amiens, quoi. Tous avec des styles différents, avec des projets, des identités totalement différentes. Entourés, il y a quand même. Il y a tout ce qu'il faut.
1: Il y a de quoi aller chercher la lumière. Hein.
0: Et ouais, voilà, quand est-ce que ça pète à Amiens? Je pense que les gens se disent ça depuis 20 ans.
2: Il y en a plein de jeunes là, des nouveaux que je connais pas du tout. Ça arrive.
0: Mais comme vous,
2: il y a 10 ans en fait.
0: Ouais, il y a 7-8 ans.
2: Ils ont 20 piges, tu vois, comme il y a 7-8 ans en fait.
0: Et voilà, vous êtes des vieux maintenant.
2: Je te jure, j'en vois, ils commencent. Ils ont 16-17 ans et tout. Ils sont chauds,
1: Je suis entre deux, moi. Moi, je suis le jeune vieux.
0: Ouais, c'est ça. Il y en a qui sont encore entre deux, toi. C'est lui le vieux, regarde.
1: Mais après, en vrai de vrai, on parle de ça, mais pour aller chercher cette lumière, faut bosser, faut charbonner en vrai de vrai. Et je pense que malheureusement, on est tous un peu à sous-estimer la charge de travail qu'on a. Et genre, en vrai de vrai, il faut qu'on se mette en avant, faut qu'on se pousse et faut qu'on aille chercher quoi.
0: Ouais, mais comme tu l'as bien dit tout à l'heure, et d'autres en parlent aussi, c'est pas juste avoir du talent, écrire des textes, rapper. Il y a tout le bordel autour de se promouvoir, des réseaux.
1: C'est le plus gros problème qui fait péter personne en vrai de vrai.
0: C'est peut-être le moins marrant à faire en plus. Et c'est peut-être le plus important en vrai. Parce que tu vois tellement de mecs qui n'ont pas forcément de talent, qui n'ont pas forcément d'identité, mais qui pètent.
1: Ah ouais, c'est ça aujourd'hui malheureusement.
0: Je parle pas d'Amiens parce que personne pète à Amiens à fond quoi, mais. Eh voilà, c'est un métier quoi, je pense.
1: Ouais, carrément. Et puis aujourd'hui, c'est vrai que c'est dur parce qu'il y a énormément de gens sur les réseaux. Et c'est aujourd'hui, en vrai, c'est la culture du vide, hein, on va pas se mentir. C'est une grosse culture du vide et c'est très très dur de faire sa place aujourd'hui.
0: Tous les jours.
1: Milieu, quoi. Et dans d'autres milieux.
0: Ouais, tous les jours, quel que soit le style musical maintenant. Tous les jours, il sort des projets de dingue. Tous les vendredis, tous les jeudis, il sort des albums de dingue. Et comment tu te démarques autour de ça?
2: Comme il sort tous les jeudis, vendredis, des daubes.
0: Des daubes, ouais. Mais faut trouver le dingue au milieu des daubes, quoi.
1: Ouais, puis aujourd'hui, j'ai l'impression que les gens ils diguent moins, les gens ils sortent moins de chez eux pour les événements, ça bouge beaucoup moins. Sur les réseaux sociaux, ils diguent moins les artistes, les trucs, les machins, ils s'en foutent un peu. Tu vois, faut que ça aille vite aujourd'hui, c'est toujours comme ça.
0: T'as pas besoin de diguer, l'algorithme, il te digue pour toi, tu vois.
2: C'est l'algorithme qui va te dire de quoi regarder, quoi.
0: Ouais, donc ça te met dans la merde. En tout cas, si vous savez pas quoi écouter, il y a Regard Insistant qui est sorti le 16 janvier. Allez streamer ça fort. Yes. Le live du freestyle sort mercredi à 17h. On a un dernier morceau issu de Regard Insistant.
1: Yes.
0: Charbonné.
1: Exact. Prod de Seyan là pour le coup.
0: Ouais.
1: La prod de Seyan du projet Charbonné.
0: Et puis on se voit bientôt pour de nouvelles aventures.
1: Let's go.
0: À bientôt. Bonne fin de journée à tous. Restez à l'écoute de Radio Campus Amiens. C'était le Château Blanc. On se quitte avec Charbonnet, issu de Regard Insistant, le dernier projet en date de Majin.

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garde le château, on garde le château, on garde le château. On va remonter le pont-levis. S'il y en a un qui approche, on le jette de l'huile, hein.

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0: à cette fille au fond du bar qui souhaite me jouer du regard. Je crois ne rien connaître d'elle, mais je l'ai déjà vue quelque part. Je dois rattraper mon retard. 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Comment tu t'appelles?
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1: Salut à toi, bienvenue dans C'est si simple, l'émission qui explore les histoires cachées derrière tes morceaux préférés. Je suis Placide, aujourd'hui je t'emmène faire un tour du monde sans bouger de chez toi. Au programme de 7 heures, 5 chroniques pour remonter le fil du son. On va naviguer entre les studios de Bombay, l'indie folk parisienne, les standards de jazz de New York et la city pop japonaise. Aujourd'hui, on va voir comment une mélodie peut devenir un véritable virus. Comment le patrimoine français se recycle. Et on parlera de poésie, de collage sonore, avec des voix qui nous marquent et qui restent. Tu es prêt? Ouvre grand tes oreilles. On découvre tout de suite notre première escale.
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1: Est-ce que tu savais que l'un des plus gros braquages de la drill new-yorkaise a commencé dans les studios de Bombay? Quand on parle de Bollywood et de samples, on pense tout de suite au riff de Toxic de Britney Spears. Mais ça, c'est l'arbre qui cache la forêt. L'Inde, c'est le véritable Eldorado des beatmakers. Et aujourd'hui, on remonte la piste d'une mélodie devenue virale dans le hip-hop, le sample de Sanam Re. Écoute bien cette voix, c'est le point de départ d'une folie mondiale.

Est-ce que tu connais ce gimmick? C'est celui qui a fait exploser le titre de Whoopty de CG en 2020. Tout le monde a crié au génie, mais les vrais diggers savent que la mèche a été allumée bien avant. Le vrai pionnier, c'est un rappeur néerlandais, Leipe. Dès 2018, soit 2 ans avant tout le monde, il repère le sample pour en faire un morceau de rue ultra brut. C'est beaucoup moins radio-friendly que le tube de CG. C'est fascinant de voir cette boucle voyager de Bombay à Utrecht, aux Pays-Bas, avant de finir en haut des charts à New York. CG n'est arrivé qu'après pour y injecter ses basses 808 et en faire un hymne de club. Tends l'oreille, on va enchaîner les deux versions pour bien voir la différence. Et on se retrouve juste après.

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1: On reste en Europe, mais cette fois, on joue à domicile. Rappelle-toi de l'année 2015. Un titre envahit les ondes, les clubs, et devient le tube de l'été absolu. C'est Goodbye du DJ parisien Feder. Un morceau sombre, sexy, partait par un riff de guitare qui te reste dans le crâne dès la première écoute. C'est le genre de prod tellement efficace qu'on oublie de se demander d'où elle vient. Et pourtant, l'âme de ce morceau, elle est née 7 ans plus tôt. Alors, on va d'abord s'écouter l'original, le mix, Goodbye de Feder, et on reviendra juste après avec l'original.
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Ce riff de guitare, il est emprunté directement à un duo franco-finlandais, The Do. En 2008, ils sortent The Bridge is Broken. À l'époque, ce disque a cartonné, mais je vais être honnête avec toi, personnellement, je suis pas un grand fan de ce premier album. Je préfère largement leur virage électronique sur les deux albums suivants. Mais ici, Feder a eu le flair de ne garder que la guitare, cette ligne mélodique ultra efficace. C'est ça qui lui a permis de construire son propre tube avec la voix de la chanteuse Liz. C'est rare qu'un producteur français pioche chez les artistes français de manière aussi assumée. On préfère souvent aller chercher l'exotisme loin d'ici. Mais là, c'est notre patrimoine qui se recycle lui-même. Alors, tends l'oreille sur la source, on va maintenant s'écouter l'original. Tu vas voir, c'est surprenant si tu ne connais pas.

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1: On va laisser les samples de côté, le temps de s'écouter deux sons que j'adore. D'abord, la direction l'Australie avec la douceur de 80 Love. Son titre Slide, c'est une pépite très solaire, parfait pour s'évader un instant. Et juste après, on reste dans cette énergie, mais avec une touche plus électronique. Théodora, c'est une artiste parisienne qui puise sa force dans ses racines congolaises. Avec son titre Demito, c'est sombre, c'est hypnotique, et c'est parfait pour la suite de notre voyage. On se retrouve juste après.
2: Yeah.

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Là, je te propose de t'installer confortablement. On arrive sur une séquence qui me tient vraiment à cœur. Je vais te parler de Two Sense, de l'artiste Alumni Cloud. C'est du son très, très actuel, très épuré. Mais son âme remonte à 1947. Et je vais te confier un truc. Je suis assez fier de te présenter ce focus parce que l'origine du sample n'était répertoriée nulle part avant que je mette le nez dedans. Tout part d'un standard absolu du jazz, There is no greater love. Une mélodie immortelle que les plus grands ont portée, de Miles Davis à Amy Winehouse. Mais la version qui nous intéresse aujourd'hui, c'est celle de la Lady, la seule, l'unique, Billie Holiday.

Tu as capté cette voix? C'est elle qui fait toute l'âme du morceau d'Alumni Cloud. Le producteur est allé chercher et isoler ce fragment vocal de 1947 pour le transformer en une boucle hypnotique. Il a gardé l'émotion brute, il a posé un rythme discret et des bonnes basses par-dessus, et ça donne Two Cents. On est face à une œuvre majeure du jazz qui, parce qu'on prend le temps de fouiller, retrouve une seconde vie plus moderne. C'est la preuve que les plus beaux samples sont parfois ceux que personne n'avait encore remarqués.

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1: Alors là, attention, on sort des sentiers battus. On va parler d'un artiste que j'adore, un véritable bidouilleur musical et musicien bidouilleur, comme il se décrit sur Internet. Il s'agit de Magdelaine. Son truc à lui, c'est de faire dialoguer les samples. Il récupère des voix qui font partie de notre ADN, des bouts de films, des interviews, des moments de vie, mais aussi des musiciens qui s'enrichissent de cette manière. Il prend des gens connus comme Jean-Pierre Bacri, Pierre Ninet, Jacques Brel, et il les pose sur des nappes musicales complètement planantes. C'est de la poésie pure, de la mémoire mise en boîte. Je te conseille d'aller faire un tour sur son YouTube. Avec la vidéo, c'est encore mieux. Et puis, il a déjà publié 150 vidéos. Je te laisse les infos, comme d'hab, sur la page de l'émission à partir de 19h. On va s'écouter ensemble un premier mash-up. Ça s'appelle L'école buissonnière. On y croise la voix de Nina Simone qui vient s'entrechoquer avec celle d'Edouard Baird. Dans un extrait de son émission Plus près de toi sur Radio Nova, tous les matins à 7h, il livrait une pure impro pour réveiller les gens.

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1: Tu sens ce truc qui te prend en trip? Impossible de faire un choix tellement tout est beau chez cet artiste. C'est le genre de pépite qui rappelle pourquoi on aime tant chercher et partager. Magdeleine, c'est la preuve que le sampling, c'est aussi une question de narration. On ne recycle pas juste du son, on raconte une nouvelle histoire avec des mots des autres. Pour finir ce focus, on enchaîne avec un deuxième montage. C'est plus long, plus dense. On y croise notamment Pierre Ninet qui lit un texte des Papotins, ce journal atypique porté par des journalistes autistes qui posent des questions sans filtre. Alors laisse-toi porter par ce morceau, c'est poétique, ça fait réfléchir et ça reste là, quelque part dans un coin de la tête.
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pense à mon passé d'enfant et d'adolescent. Ça me manque beaucoup, mon comportement d'enfant et d'adolescent. À l'époque, j'avais pas de comportement d'adulte. Les enfants, ils savent que le plus important, c'est jouer et se déguiser. Les adultes, ils se déguisent plus. Ils ont peur qu'on se moque d'eux. Les adultes, ils respectent les règles, ils doivent obéir. C'est super chiant de devoir suivre les consignes. Je préfère manger des céréales trop sucrées. Grignoter du fromage et du saucisson sans m'inquiéter pour mon poids d'adulte. 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Les adultes, les pauvres, ils ont 5 semaines. C'est dommage.

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0: 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Pour finir, on change d'horizon. On s'arrête sur une rencontre improbable entre le Japon des années 80 et Brooklyn d'aujourd'hui. Et la scène beatmaking internationale aussi. Est-ce que tu connais la City Pop? C'est cette musique japonaise ultra léchée, très funky, qui s'inspirait de la pop californienne de l'époque pour l'adapter à la sauce Tokyo Heat. On s'arrête sur la reine du genre, Anne Ri. En 82, elle sort Last Summer Whisper, un morceau qui a dormi pendant plus de 30 ans avant de devenir un véritable trésor. Écoute cette basse, ce groove de bord de mer, c'est du velours.

Ce son, c'est une mine d'or. Et ce qui est fou, c'est de voir comment il a été redécouvert. On pense souvent à la chanteuse Geneviève qui en a fait un tube R&B avec Baby Powder. Mais en réalité, c'est le duo Ferns qui a eu le vrai flair dès 2014 avec leur titre Spark. Geneviève a simplement surfé sur cette vague quelques années plus tard. On écoute d'ailleurs la version qu'elle a fait avec Two Chainz. C'est le mariage parfait entre Tokyo et Atlanta. Et pour finir, il y a aussi l'école du beatmaking pur avec Vanilla. Alors lui, il a pris la même boucle, il a punché la batterie pour en faire un pur tube de l'été. On a d'un côté le chant, de l'autre le groove instrumental.

Voilà. On arrive à la fin de ce 12e épisode de C'est si simple. De l'énergie brute de Bombay au jazz éternel de Billie Holiday, en passant par les collages poétiques de Magdalene et le final entre Tokyo et Brooklyn. J'espère que cette sélection t'a plu. Si tu as aimé l'émission, n'hésite pas à faire un tour sur Instagram ou sur le site de l'émission, c'est si simple. Tu y trouveras toutes les références et les morceaux qu'on a écoutés aujourd'hui. On se quitte avec un dernier morceau, l'énergie de PPJ.

0: leur titre Cœur. Ils sont bien partis pour être dans ma playlist de cet été. Je vous dis à dans 2 semaines et d'ici là, ouvrez grand vos oreilles.
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êtes bien sur Radio Campus 87.7 et c'est The Black Lodge, l'émission de Radio Campus pour ceux qui n'aiment pas le dimanche soir, avec des musiques pas comme les autres, qu'elles soient folk, ambiante, expérimentale et jazz. Et une émission un peu particulière puisque l'on va écouter un seul titre, c'est There's a Light That Enters House With No Other House In Sight. C'est une pièce monumentale signée par David Sylvian, elle a été sortie en 2014. Il s'agit d'une composition d'une heure constituant la totalité de l'album éponyme et c'est le fruit d'une collaboration assez audacieuse avec le poète américain Franz Wright, accompagné de Christian Fenez à la guitare et au laptop, que les habitués de cette émission connaissent très bien, et le pianiste John Tilbury. Alors on va écouter la quasi-totalité de cette pièce dans notre émission et moi je vous dis bonne écoute, et à la semaine prochaine.

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